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2: Avril 1936, à Tossa, Espagne. Retiré du monde, coupé des vertiges, des sortilèges politiques, bataille et maçons ressemblent à dessin. La tête n'est jamais qu'une extrémité du corps, la vision du corps acéphale reste une énigme. L'acéphale, dans sa main gauche, tient le glaive, dans la droite, une grenade. Le cœur brûlant, au centre, le labyrinthe, l'intestin, l'analyse. La tête a été coupée, le corps reste calme, humain. La tête pleure dans la nuit de la Nous voulons être acéphales pour porter une charge plus grande que celle qui aujourd'hui nous incombe. La tête a été recentrée, nous y allons car nous devons y aller et le monde suit son cours. Il est nécessaire de produire